La valse créole serait que ça, un tout petit, petit comme ça, mignon dentelle de petits pas, ça va. Voici la plus humble de valse.

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0: Marcello, je suis tellement reconnaissante que j'aurai maximisé la défaite maxi d'abord pour l'avion. 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
1: Qu'est-ce qui se passe, Elska? 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